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Merci parce que vous branchez Radio Phénix International. 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Alors, ils entendirent la voix de l'Éternel Dieu qui parcourait le jardin vers le soir. Et l'homme et sa femme se cachèrent loin de la face de l'Éternel, au milieu des arbres du jardin. Mais l'Éternel Dieu appela l'homme et lui dit: où es-tu? Sujet que nous prenons développer dans l'édition ça, c'est Dieu te cherche. Dieu te cherche. Bon Dieu a cherché. Bon Dieu a cherché, c'est sujet que nous allons développer. Dieu te cherche. Continuez à brancher Radio Phénix Inter. N'a pas retourné dans un petit moment pour méditation. Passage.

que vous écoutez la radio Phénix Inter à l'heure de l'émission Méditation et prière. 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Nous te lire pour vous et nous lire encore. Alors ils entendirent la voix de l'Éternel Dieu qui parcourait le jardin vers le soir. Et l'Éternel et l'homme et sa femme se cachèrent loin de la face de l'Éternel, Dieu, au milieu des arbres du jardin. Mais l'Éternel Dieu appela l'homme et lui dit: Où es-tu? Genèse 3, versets 8 et 9. Sujet que nous avons développé avec vous dans l'édition ça nous dit, c'est Dieu te cherche. Bon Dieu a cherché vous. 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Côté bon Dieu Tout-Puissant, Dieu Créateur, t'es passé l'ordre, lui demander pour l'homme pas te manger fruit qu'il te défend de manger. 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Et ça, li pral conduire toute l'humanité dans un désastre. Toute l'humanité pral tomber dans une situation épouvantable. 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C'est à cause du péché. Dieu te cherche. C'est le sujet que nous avons développé dans deux versets. Genèse 3, versets 8 et 9. 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

0: 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Je suis votre ami, votre frère, votre serviteur, Phénix, le classique, réalisateur et présentateur de Podium Chrétien.
1: Podium Chrétien, c'est un pont pour chrétiens tout partout. 1 Thessaloniciens 5, verset 23. C'est pour tout ça qui n'a même corps, l'amour et l'esprit. Restez sans reproche jusqu'à ce que Jésus tourne, vienne chercher ou même avec nous.
2: Moi, j'aime bien Podium Chrétien en pile en pile. L'amour est béni dans l'émission ça. Message moi gagné pour vous. Jésus a venu. Qu'est-ce que vous faites? Paladie.
3: Podium Chrétien, c'est l'émission préférée. Message que j'aime pour la jeunesse, je dis. Il tire dans le livre Jérémie 29, verset 11. Je connais les projets que j'ai formés sur vous, projets de paix et non de malheur, afin de vous donner un avenir et de l'espérance. Conclusion bien pour nous, retenez dans la ligne que bon Dieu tracé pour vous, cherchez une volonté bon Dieu pour qu'ajoute vos messieurs.

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Très bonne note apportée en début de cette édition de Podium Chrétien par Sunday Paré. C'est pour toute nature à faire louange pour bon Dieu. Aussi fou.

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Dans la Bible, lorsque on parle de l'eau, on capable ouais que l'eau a symbolisé en pile bagay. 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Jean-Baptiste baptisé Jésus, il était plongé Jésus dans de l'eau. Femme samaritaine nan t'al prend l'eau nan puits Jacob la. Jésus t'est rencontré avec elle. Jésus t'est mandé li yon ti de l'eau pou le bwè. Et Jésus poil fait dame ça al évangéliser toute ville la, al pote bonne nouvelle la ale. De l'eau non seulement c'est la vie, mais de l'eau représente bon Dieu lui-même. Parce que si m'bwè de l'eau ça, moi pas j'am soif encore, c'est que moins rencontré bon Dieu. Moins bwè bon Dieu demeurer dans la vie. Laissez-moi vous rappeler l'histoire de la femme samaritaine par

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La chanson évangélique anglaise est à l'honneur à cette édition de Podium Chrétien. Dieu est tout près de nous et il peut nous délivrer à chaque instant. C'est la raison pourquoi nous ne devons pas nous inquiéter. Voici une autre note a cappella. 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

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Ça a été une très bonne note a cappella. Si vous croyez que vous pas tout seul, bon Dieu toujours bon côté, criez bien fort. Hosanna! Le groupe Christa Ferry.